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1: Bonjour, bonjour à tous. Le Tour de France cycliste passe par les Vosges aujourd'hui et demain avec une arrivée par le col des Croix ce vendredi. La caravane publicitaire est annoncée à 15h20. Les coureurs seront là un peu avant 17h au Tillot avant de remonter vers Saint-Maurice et le Ballon d'Alsace avec ses 12 virages. Demain samedi également, ils seront de retour dans les Vosges par le col d'Oderen. Caravane à Ventron à 13h20 environ et les cyclistes sont annoncés à 15h30. Quelques difficultés de circulation annoncées dans le secteur de Remire ce matin, pas à cause du Tour de France, mais les gens du voyage installés sur un terrain de Saint-Étienne depuis quelques jours quittent les lieux ce matin. C'est donc 200 caravanes qui prennent la route pour quitter notre département. Un accident de la route à Neuchâteau. Hier, un poids lourd transportant des denrées alimentaires s'est couché sur le bas-côté en voulant éviter une voiture qui arrivait en face. Le chauffeur a été légèrement blessé et transporté à l'hôpital de Neuchâteau. Football, des recrutements au SAS Épinal avec l'arrivée de Serène Traoré qui vient de l'US Chantilly. À noter également que Yanis Moitasil en provenance de Colmar arrive chez les Vosgiens et Enzo Daoud également en provenance du FC 93. Dans l'actualité nationale et internationale, affaire Jubilard, 10 jours après les aveux de Cédric Jubilard, des fouilles ont lieu en ce moment. Il a en effet donné des détails sur la localisation du corps de son épouse. Des os ont été retrouvés sur place. Il faut maintenant attendre le résultat des analyses. Un adolescent de 15 ans a été condamné ce jeudi pour le meurtre d'une surveillante de son collège en Haute-Marne. Il a été condamné à 18 ans de prison. Le maire d'Alès a reçu 2 balles de 9 mm signées DZ Mafia. Une enquête est donc en cours pour menace de mort et intimidation. On passe à la météo dans les Vosges. Temps encore orageux et moins chaud aujourd'hui. 16-17 degrés ce matin. On aura cet après-midi 20 degrés dans la montée du Ballon d'Alsace. 22 à la Bresse, 23 à Gérardmer, 24 à Bruyères, 25 à Armiremont et 26 à Épinal. Ça sera plus calme ce week-end.
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1: Bonjour, bonjour à tous. L'événement de cette fin de semaine dans les Vosges, c'est le passage du Tour de France. Cycliste, arrivé aujourd'hui par le col des Croix, la caravane publicitaire passera vers 15h20. Les coureurs sont attendus un peu avant 17h au Tillot avant de remonter vers Saint-Maurice-sur-Moselle et le Ballon d'Alsace et ses fameux 12 virages. Demain samedi, ils arriveront par le col de Dérène, caravane à Ventron vers 13h20, les cyclistes vers 15h30. Alors, où regarder le passage des coureurs? Eh bien, sachez qu'il y a des fan zones ou en tout cas des événements organisés par les communes. Au Tillot, c'est au musée des Hautes Mines, à Bussan, à la halle de la Mouline. Et puis vous avez toujours la fameuse fan zone des agriculteurs basée à Saint-Maurice-sur-Moselle. Dans le reste de l'actualité, quelques difficultés de circulation annoncées ce matin dans le secteur de Remiremont. Les gens du voyage installés sur le terrain de Saint-Étienne doivent quitter les lieux ce matin. C'est donc 200 caravanes qui vont prendre la route pour quitter notre département. Et puis les agriculteurs manifestent également ce matin dans les Vosges. C'est organisé par la coordination rurale avec plusieurs dizaines de tracteurs. L'objectif est de ramener de la paille aux éleveurs qui n'en ont pas assez. Départ de Jessé 8h, pause à Hennecourt à 9h, arrivé à Coussé vers 11h. Des visites dans les Vosges aujourd'hui avec la présidente du Conseil économique, social et environnemental et la défenseure des droits qui viennent dans notre département. Ensemble, elles iront à la rencontre des élus, des délégués territoriaux, du défenseur des droits, des acteurs locaux, des citoyens, pour échanger sur les obstacles concrets à l'accès aux droits, les leviers de participation citoyenne et les initiatives locales. Une réunion publique est d'ailleurs prévue à 11h à l'AFPA de Golbey sur ces sujets. Tiens, idée de sortie avec les 72 heures de l'Afrique à Saint-Dié. Ça commence ce soir avec expo, concert, compte. Et puis une déambulation est prévue d'ailleurs demain samedi à partir de 16h30 avec costume dans ces traditions. Ce sont donc les 72 heures de l'Afrique à Saint-Dié. Pour la météo sur les Vosges, après les orages de cette nuit, on en aura encore à nouveau plutôt cet après-midi ou ce soir. Pour les températures, 16-17 degrés relevées ce matin. On aura cet après-midi 20 degrés dans la montée du Ballon d'Alsace, 22 à La Braise, 23 à Gérardmer, 24 à Bruyères, 25 à Remiremont et 26 sur Épinal. Ça dépendra des orages qui seront localisés, mais forts, beaucoup de vent, de la grêle, beaucoup de pluie et pas mal de tonnerre à Doncé. Pour ce week-end, les éclaircies seront plus généreuses, même si on peut encore avoir quelques averses orageuse. On aura ce week-end 25-26 en journée dans les Vosges.
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1: Bonjour, bonjour à tous. Le Tour de France cycliste passe par les Vosges aujourd'hui et demain avec aujourd'hui une arrivée par le col des Croix. La caravane publicitaire passera vers 15h20. Les coureurs seront là un peu avant 17h au Tillot avant de remonter vers Saint-Maurice-sur-Moselle et le Ballon d'Alsace. Demain samedi, ils seront de retour également en arrivant par le col d'Oderen. Caravane à Ventron vers 13h20 et les cyclistes annoncés vers 15h30. Ça pourra créer quelques difficultés de circulation sur le secteur. Un accident de la route entre Enzel et Attigny hier. Une conductrice a perdu le contrôle de sa voiture et a fini dans un arbre. Elle a dû être désincarcérée mais n'était heureusement que légèrement blessée. Un homme arrêté pour un incendie volontaire dans les Vosges. Cet homme de 46 ans est soupçonné d'avoir volontairement allumé un feu en lisière de forêt à Raon-l'Étape. Un témoin a vite prévenu les pompiers, ce qui a évité d'avoir de gros dégâts. Le pyromane a été arrêté. Il a reconnu les faits. Il est jugé aujourd'hui au tribunal d'Épinal. Une idée de sortie avec la fête du pain à Tendon. C'est ce dimanche, vous allez découvrir la vie vosgienne d'antan au rythme de la ferme, des travaux, des champs, du battage, du blé, comme au siècle dernier. Les animations commencent dimanche dès 11h. Attendons. Dans l'actualité nationale et internationale, affaire Jubilard, 10 jours après les aveux de Cédric Jubilard, des fouilles ont lieu en ce moment pour retrouver le corps de son épouse décédée. Des os ont été repérés. Il faut maintenant attendre le résultat des analyses. Un adolescent de 15 ans a été condamné hier pour le meurtre d'une surveillante de son collège. En Haute-Marne, il a été condamné à 18 ans de prison. Moyen-Orient, le rythme des frappes ne faiblit pas entre les États-Unis et l'Iran. Plus d'une semaine après la reprise des hostilités autour du stratégique détroit d'Ormuz et malgré les appels du médiateur pakistanais à renouer le dialogue. Allez, on passe à la météo. Encore des orages. Aujourd'hui, il fera un peu moins chaud. Dans la journée, on aura en gros 24 à 25 degrés. Ce week-end, temps plus calme et chaud prévu sur les Vosges.
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1: Bonjour, bonjour à tous. Quelques difficultés de circulation annoncées sur le secteur de Remiremont ce matin avec les gens du voyage qui étaient installés sur un terrain de Saint-Étienne qui quittent les lieux. C'est donc 200 caravanes qui prennent la route pour quitter notre département. Des agriculteurs en mouvement également ce matin dans les Vosges. C'est organisé par la coordination rurale avec plusieurs dizaines de tracteurs. L'objectif est de ramener de la paille aux éleveurs qui n'en ont pas assez en raison des conditions climatiques. Alors départ de jeu c'est 8h, pause à Hennecourt à 9h. Arrive à Coussay vers 11h. Et puis l'événement de cette fin de semaine dans les Vosges, c'est le passage du Tour de France cycliste dans notre département. Aujourd'hui, mais aussi demain. Alors aujourd'hui, l'arrivée se fera par le col des Croix, ensuite le Tillot, Saint-Maurice-sur-Moselle et le Ballon d'Alsace et ses 12 virages. Demain, samedi, ils arriveront par le col d'Oderen avec un passage à Ventron avant de remonter également vers le Ballon d'Alsace puisqu'il y a deux montées qui sont prévues aujourd'hui et demain. Notez que vous pouvez vous installer au bord du parcours. Attention, il y a pas mal de restrictions de circulation. Vous avez aussi des endroits avec des animaux et des événements au TIO, ça se passe au musée des Hautes Mines à Bussan, à la Halle de la Mouline. Et puis vous avez aussi la fanzone des agriculteurs à Saint-Maurice-sur-Moselle avec pas mal d'animations qui sont prévues. C'est donc aujourd'hui et demain. Des visites dans notre département aujourd'hui avec la présidente du Conseil économique, social et environnemental et aussi la défenseure des droits qui viennent dans notre département des Vosges. Ensemble, elles iront à la rencontre d'élus, des délégués territoriaux du défenseur des droits, des acteurs locaux, des citoyens également, pour parler de la participation citoyenne, de l'accès aux droits dans les Vosges. Une réunion publique est d'ailleurs prévue à l'AFPA de Golbey à 11h. Un mot de football avec des recrutements au SAS Épinal, avec l'arrivée de Seren Traoré qui vient de l'US Chantilly. À noter également que Yanis Moitazil en provenance de Colmar arrivera et Enzo Daoud en provenance du FC 93. Pour la météo sur les Vosges, on avait une alerte orange aux orages hier soir. Ça n'est plus le cas ce matin et pourtant on peut encore avoir quelques orages localisés plutôt cet après-midi ou ce soir. Attention, ce sera localisé mais fort avec pas mal de vent, de la grêle, beaucoup de pluie et pas mal de tonnerre. Pour les températures, 16-17 degrés relevés ce matin. On aura cet après-midi 22 à La Bresse, 23 à Gérardmer, 24 à Bruyères, 25 à Remiremont et 26 degrés sur Épinal. Pour ce week-end, les éclaircies seront plus généreuses avec en gros 25-26 en journée.
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0: 7h, vous venez d'ouvrir les yeux, merci d'avoir choisi Vosges FM. Kim Carnes, dans un instant, également Naïka et Joseph Kamel. À 7h, l'info dans les Vosges, Arnaud Pichet, bonjour.
1: Bonjour, bonjour à tous. Le Tour de France cycliste passe par les Vosges aujourd'hui et demain, avec une arrivée par le col des Croix ce vendredi. La caravane publicitaire est annoncée à 15h20. Les coureurs seront là un peu avant 17h au Thiot, avant de remonter vers Saint-Maurice et le Ballon d'Alsace avec ses 12 virages. Demain samedi également, ils seront de retour dans les Vosges par le col d'Oderennes. Caravane à Ventron à 13h20 environ et les cyclistes sont annoncés à 15h30. Quelques difficultés de circulation annoncées dans le secteur de Remire ce matin, pas à cause du Tour de France, mais les gens du voyage installés sur un terrain de Saint-Étienne depuis quelques jours quittent les lieux ce matin. C'est donc 200 caravanes qui prennent la route pour quitter notre département. Un accident de la route à Neuchâteau. Hier, un poids lourd transportant des denrées alimentaires s'est couché sur le bas-côté en voulant éviter une voiture qui arrivait en face. Le chauffeur a été légèrement blessé et transporté à l'hôpital de Neuchâteau. Football, des recrutements au SAS Épinal avec l'arrivée de Seren Traoré qui vient de l'US Chantilly. À noter également que Yanis Moitasil en provenance de Colmar arrive chez les Vosgiens et Enzo Daoud également en provenance du FC 93. Dans l'actualité nationale et internationale, affaire Jubilar, 10 jours après les aveux de Cédric Jubilar, des fouilles ont lieu en ce moment. Il a en effet donné des détails sur la localisation du corps de son épouse. Des os ont été retrouvés sur place. Il faut maintenant attendre le résultat des analyses. Un adolescent de 15 ans a été condamné ce jeudi pour le meurtre d'une surveillante de son collège en Haute-Marne. Il a été condamné à 18 ans de prison. Le maire d'Alès a reçu 2 balles de 9 mm signées DZ Mafia. Une enquête est donc en cours pour menace de mort et intimidation. On passe à la météo dans les Vosges. Temps encore orageux et moins chaud aujourd'hui. 16-17 degrés ce matin. On aura cet après-midi 20 degrés dans la montée du Ballon d'Alsace. 22 à la Bresse, 23 à Gérardmer, 24 à Bruyère, 25 à Armiremont et 26 à Épinal. Ça sera plus calme ce week-end.
0: Merci Arnaud, à tout à l'heure 7h30 pour le journal des Vosges. Mathéo, très heureux de vous accompagner ce vendredi avec comme promis Kim Carnes, Louise Attac et Joseph Kamel sur Vosges FM.
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0: Vous êtes en train de prendre votre petit déjeuner? Merci d'avoir choisi vos GFM 7h08.
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0: Une bonne fête également aux Charlottes, célébrée ce vendredi. Aujourd'hui, c'est l'anniversaire de la reine consort d'Angleterre, Camilla Parker Bowles. Elle a 79 ans. L'anniversaire également de l'acteur. Qui incarnait, on va mettre les mots dans l'ordre, l'acteur qui incarnait Michael Knight dans K2000 et également Mitch Buchanan dans Alerte à Malibu, David Hasselhoff. Il fête ses 74 ans. C'est aussi l'anniversaire de l'actrice Cécile de France. Elle fête ses 51 ans. Bon anniversaire également à vous, Katnay, un 17 juillet. On attaque ce dernier jour de la semaine avec, comme promis, Louise Attaque, également un classique de Whitney Houston. Et voici Naïka sur Vosges FM.

0: C'est Vosges FM. Merci d'être là. 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On adore ici le parc de Vesserlin sur Vosges FM. Pour tenter de gagner vos invitations, eh bien, mettez un nom sur cette personnalité.
1: Je crois que si j'ai fait quelque chose de bien dans ma vie, c'est que j'ai réussi à faire dire des gros mots à Marina, des parties de l'anatomie humaine qui sont utilisées en médecine, mais que Marina a mis du temps à prononcer.
0: La Marina dont il parle, c'est Marina Carré d'Ancos, avec qui il a co-présenté pendant de nombreuses années le magazine de la santé sur la 5. Nous cherchons donc un médecin, animateur télé, très blagueur, qui s'était fait connaître en présentant ce fameux magazine de la santé. Allez, vous nous donnez son nom en répondant à la story sur la page Facebook de Vosges FM. Le standard également attend votre appel. 03 29 39 49 49. Allez, continuons ce vendredi matin avec Whitney Houston, avec également Ed Sheeran, avant le journal des Vosges. Je vois également Orchestra Manœuvre in the Dark sur Vosges FM.
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0: quand vous entendez ce titre d'Ed Sheeran, forcément, c'est que vous écoutez vos GFM. 7h30, le journal des Vosges, c'est maintenant. Voici Arnaud Pichet. Bonjour Arnaud.
1: Bonjour, bonjour à tous. L'événement de cette fin de semaine dans les Vosges, c'est le passage du Tour de France. Cycliste, arrivé aujourd'hui par le col des Croix, la caravane publicitaire passera vers 15h20. Les coureurs sont attendus un peu avant 17h au Tillot, avant de remonter vers Saint-Maurice-sur-Moselle et le Ballon d'Alsace et ses fameux 12 virages. Demain samedi, ils arriveront par le col de Dérène, caravane à Ventron vers 13h20, les cyclistes vers 15h30. Alors, où regarder le passage des coureurs? Eh bien, sachez qu'il y a des fan zones ou en tout cas des événements organisés par les communes. Au Tillot, c'est au musée des Hautes Mines, à Bussan, à la halle de la Mouline. Et puis vous avez toujours la fameuse fan zone des agriculteurs basée à Saint-Maurice-sur-Moselle. Dans le reste de l'actualité, quelques difficultés de circulation annoncées ce matin dans le secteur de Remiremont. Les gens du voyage installés sur le terrain de Saint-Étienne doivent quitter les lieux ce matin. C'est donc 200 caravanes qui vont prendre la route pour quitter notre département. Et puis les agriculteurs manifestent également ce matin dans les Vosges. C'est organisé par la coordination rurale avec plusieurs dizaines de tracteurs. L'objectif est de ramener de la paille aux éleveurs qui n'en ont pas assez. Départ de Jessé 8h, pause à Hennecourt à 9h, arrivé à Coussé vers 11h. Des visites dans les Vosges aujourd'hui avec la présidente du Conseil économique, social et environnemental et la défenseure des droits qui viennent dans notre département. Ensemble, elles iront à la rencontre des élus, des délégués territoriaux, du défenseur des droits, des acteurs locaux, des citoyens, pour échanger sur les obstacles concrets à l'accès aux droits, les leviers de participation citoyenne et les initiatives locales. Une réunion publique est d'ailleurs prévue à 11h à l'AFPA de Golbey sur ces sujets. Tiens, idée de sortie avec les 72 heures de l'Afrique à Saint-Dié. Ça commence ce soir avec expo, concert, compte. Et puis une déambulation est prévue d'ailleurs demain samedi à partir de 16h30 avec costume dans ses traditions. Ce sont donc les 72 heures de l'Afrique à Saint-Dié.
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1: Pour la météo sur les Vosges, après les orages de cette nuit, on en aura encore à nouveau plutôt cet après-midi ou ce soir. Pour les températures, 16-17 degrés. Relevé ce matin, on aura cet après-midi 20 degrés dans la montée du Ballon d'Alsace, 22 à La Braise, 23 à Gérardmer, 24 à Bruyères, 25 à Remiremont et 26 sur Épinal. Ça dépendra des orages qui seront localisés, mais forts, beaucoup de vent, de la grêle, beaucoup de pluie et pas mal de tonnerre à Doncé. Pour ce week-end, les éclaircies seront plus généreuses, même si on peut encore avoir quelques averses orageuse. On aura ce week-end 25-26 en journée dans les Vosges.
0: Merci Arnaud, à tout à l'heure, 8h pour le retour de l'info ici sur Vosges FM. Mathéo, très heureux de vous accompagner ce vendredi, le week-end pour beaucoup d'entre vous dans quelques heures, peut-être même les vacances. Profitez-en et profitez également d'abord de cette journée et profitez également de cette matinée pour gagner vos invitations pour aller en famille au parc de Vesserland. On va en reparler d'ailleurs dans quelques minutes. Juste avant, vous écoutez OMD, Orchestre Manoury de Dark, Diavner et Héloïse tout de suite sur Vosges FM.

0: pendant votre petit déjeuner ou sur la route du travail, c'est Vosges FM que vous écoutez. Merci de votre fidélité. 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Pour gagner vos invitations, eh bien reconnaissez d'abord cette personnalité.
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0: Il parle de médecine, oui, nous cherchons un médecin, animateur télé, il a longtemps présenté le magazine de la santé sur France 5. Vous nous donnez son nom maintenant en répondant à la story sur la page Facebook de Vosges FM ou alors en nous appelant directement.

0: également AD, Pierre Garnier aussi avant 8h. Et tout de suite, on parle foot sur Vosges FM.
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2: La Coupe du Monde de foot va vivre son dernier week-end. Cela va commencer par la petite finale entre la France et l'Angleterre demain à 23h à Miami. Pour l'occasion, Didier Deschamps, pour son dernier match à la tête des Bleus, devrait faire jouer d'habituel remplaçant dans une ambiance évidemment pesante depuis l'élimination de mardi. Dimanche, ce sera la grande finale. L'Espagne obtiendra-t-elle une deuxième étoile comme la France ou l'Argentine décrochera-t-elle un quatrième titre pour rejoindre l'Italie et l'Allemagne, juste derrière le Brésil. Rendez-vous dimanche soir à partir de 21h pour vivre l'épilogue de la compétition.
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0: Bonne fin de semaine avec la radio qui vous passe le moins de pub ici. Hein. Vosges FM avec l'horoscope déjà de ce vendredi. Les béliers, un manque de repos se fait sentir. Les taureaux, ne vous énervez pas. Hein. Prenez votre mal en patience et attendez sagement sans faire d'étincelles. Les gémeaux, particulièrement détendus et de bonne humeur, vous êtes motivés pour prendre de nouvelles initiatives. Les cancers, il est temps d'exprimer votre point de vue et d'assumer tous vos choix personnels. Lion, votre attitude est pleinement positive. Les vierges, vous êtes surmotivés pour donner le meilleur de vous-même. Les balances, vous êtes plus réceptifs aux préoccupations de vos proches. C'est le moment d'arrondir les angles. Scorpion, vous êtes plus profond que d'ordinaire. C'est le moment de parler des choses sérieuses qui vous sont essentielles. Ami Sagittaire, c'est hors des règles établies que vous allez trouver les meilleures occasions de vous épanouir. Les Capricornes, votre entrain et votre soif de vivre vous portent chance. Les Verseaux, la sérénité est au rendez-vous et vous allez suivre tranquillement votre chemin. Enfin, Poisson, vous allez connaître des satisfactions à partager davantage avec votre entourage. Allez, revenons sur notre devine qui c'est.
1: Je crois que si j'ai fait quelque chose de bien dans ma vie, c'est que j'ai réussi à faire dire des gros mots à Marina, des parties de l'anatomie humaine qui sont utilisées en médecine, mais que Marina a mis du temps à prononcer.
0: Oui, Valérie Abruyère, c'est bon, vous avez reconnu Michel Simès, médecin à la retraite désormais, mais qui a également longtemps présenté le magazine de la santé. Bravo Valérie, vos invitations pour aller en famille au parc de Vesserlin. Vous allez encore jouer dans quelques minutes, d'autres invitations à gagner. Pour l'heure, voici Adé et Pierre Garnier sur Vosges FM. 6h.

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2: Pendant tout cet été, vous écoutez Vosges FM et vous démarrez votre journée avec Sia, Michael Jackson et Miles Smith. Et avec l'info dans les Vosges, tout de suite à 8h, Arnaud Pichet, bonjour.
3: Bonjour, bonjour à tous. Le Tour de France cycliste passe par les Vosges aujourd'hui et demain avec aujourd'hui une arrivée par le col des Croix. La caravane publicitaire passera vers 15h20. Les coureurs seront là un peu avant 17h au Tillot avant de remonter vers Saint-Maurice-sur-Moselle et le Ballon d'Alsace. Demain samedi, ils seront de retour également en arrivant par le col d'Oderen. Caravane à Ventron vers 13h20 et les cyclistes annoncés vers 15h30. Ça pourra créer quelques difficultés de circulation sur le secteur. Un accident de la route entre Enzel et Attigny hier. Une conductrice a perdu le contrôle de sa voiture et a fini dans un arbre. Elle a dû être désincarcérée mais n'était heureusement que légèrement blessée. Un homme arrêté pour un incendie volontaire dans les Vosges. Cet homme de 46 ans est soupçonné d'avoir volontairement allumé un feu en lisière de forêt à Raon-l'Étape. Un témoin a vite prévenu les pompiers, ce qui a évité d'avoir de gros dégâts. Le pyromane a été arrêté. Il a reconnu les faits. Il est jugé aujourd'hui au tribunal d'Épinal. Une idée de sortie avec la fête du pain à Tendon. C'est ce dimanche. Vous allez découvrir la vie vosgienne d'antan au rythme de la ferme, des travaux, des champs, du battage, du blé comme au siècle dernier. Les animations commencent dimanche dès 11h à Tendon. Dans l'actualité nationale et internationale, affaire Jubilard, 10 jours après les aveux de Cédric Jubilard, des fouilles ont lieu en ce moment pour retrouver le corps de son épouse décédée. Des os ont été repérés, il faut maintenant attendre le résultat des analyses. Un adolescent de 15 ans a été condamné hier pour le meurtre d'une surveillante de son collège. En Haute-Marne, il a été condamné à 18 ans de prison. Moyen-Orient, le rythme des frappes ne faiblit pas entre les États-Unis et l'Iran. Plus d'une semaine après la reprise des hostilités autour du stratégique détroit d'Ormuz et malgré les appels du médiateur pakistanais à renouer le dialogue. Allez, on passe à la météo. Encore des orages. Aujourd'hui, il fera un peu moins chaud. Dans la journée, on aura en gros 24 à 25 degrés. Ce week-end, temps plus calme et chaud prévu sur les Vosges.
2: Merci Arnaud, à tout à l'heure, 8h30 pour le journal des Vosges. Mathéo, ravi de vous accompagner.

0: À chaque fois que j'entends Billy de Michael Jackson, j'ai l'impression de revoir Marty McFly entrer dans le café 80 dans Retour vers le futur 2. Génial ça. 8h10.
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0: Ah, les titres cultes comme ça, de bon matin sur vos GFM, ils font plaisir. Ça va faire plaisir également aux Charlottes que vous leur souhaitiez leur fête aujourd'hui, en ce vendredi. C'est aujourd'hui l'anniversaire de la reine consort d'Angleterre, Camilla Parker Bowles. Elle fête ses 79 ans. L'anniversaire de l'acteur que vous aviez découvert peut-être dans K2000 ou encore dans Alerte à Malibu, David Hasselhoff. Il fête ses 74 ans. C'est aussi l'anniversaire de l'actrice Cécile de France. Elle fête ses 51 ans. Bon anniversaire également à vous, Katnay, un 17 juillet. Votre petit déjeuner ou votre route continue avec Jean-Jacques Goldman, avec également le dernier Bruno Mars à suivre dans quelques minutes. Et voici Miles Smith tout de suite sur Vosges FM. 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

0: Le matin comme le reste de la journée, tout le monde se retrouve avec vos GFM, avec vos invitations. 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
0: 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Mettez où, mettez pas là. Vous connaissez évidemment son nom, eh bien donnez-le nous en répondant à la story sur la page Facebook de Vosges FM. Le standard également attend votre appel, le numéro, appel local, hein, 03 29 39 49 49. Et pendant que vous jouez, vous écoutez Jean-Jacques Goldman dans les prochaines minutes et également Alex Warren et puis le dernier Bruno Mars. Il s'appelle On My Soul, à découvrir dans quelques secondes sur Vosges FM.
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0: Le maître de la chanson française, évidemment, de Bon Matin, ici sur Vosges FM avec Jean-Jacques Goldman. Le maître de l'info également, le matin il est là, c'est Arnaud Pichet, le journal des Vosges. Bonjour Arnaud.
1: Bonjour, bonjour à tous. Quelques difficultés de circulation annoncées sur le secteur de Remiremont ce matin avec les gens du voyage qui étaient installés sur un terrain de Saint-Étienne qui quittent les lieux. C'est donc 200 caravanes qui prennent la route pour quitter notre département. Des agriculteurs en mouvement également ce matin dans les Vosges. C'est organisé par la coordination rurale avec plusieurs dizaines de tracteurs. L'objectif est de ramener de la paille aux éleveurs qui n'en ont pas assez en raison des conditions climatiques. Alors départ de jeu c'est 8h, pause à une cour à 9h. Arrive à Cousset vers 11h. Et puis l'événement de cette fin de semaine dans les Vosges, c'est le passage du Tour de France cycliste dans notre département. Aujourd'hui, mais aussi demain. Alors aujourd'hui, l'arrivée se fera par le col des Croix, ensuite le Tillot, Saint-Maurice-sur-Moselle et le Ballon d'Alsace et ses 12 virages. Demain, samedi, ils arriveront par le col d'Oderen avec un passage à Ventron avant de remonter également vers le Ballon d'Alsace puisqu'il y a deux montées qui sont prévues aujourd'hui et demain. Notez que vous pouvez vous installer au bord du parcours. Attention, il y a pas mal de restrictions de circulation. Vous avez aussi des endroits avec des animaux et des événements au TIO, ça se passe au musée des Hautes Mines à Bussan, à la Halle de la Mouline. Et puis vous avez aussi la fanzone des agriculteurs à Saint-Maurice-sur-Moselle avec pas mal d'animations qui sont prévues. C'est donc aujourd'hui et demain. Des visites dans notre département aujourd'hui avec la présidente du Conseil économique, social et environnemental et aussi la défenseure des droits qui viennent dans notre département des Vosges. Ensemble, elles iront à la rencontre d'élus, des délégués territoriaux du défenseur des droits, des acteurs locaux, des citoyens également, pour parler de la participation citoyenne, de l'accès aux droits dans les Vosges. Une réunion publique est d'ailleurs prévue à l'AFPA de Golbey à 11h. Un mot de football avec des recrutements au SAS Épinal, avec l'arrivée de Seren Traoré qui vient de l'US Chantilly. À noter également que Yanis Moitazil en provenance de Colmar arrivera et Enzo Daoud en provenance du FC 93.
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1: Pour la météo sur les Vosges, on avait une alerte orange aux orages hier soir. Ça n'est plus le cas ce matin et pourtant on peut encore avoir quelques orages localisés plutôt cet après-midi ou ce soir. Attention, ce sera localisé mais fort avec pas mal de vent, de la grêle, beaucoup de pluie et pas mal de tonnerre. Pour les températures, 16-17 degrés relevés ce matin. On aura cet après-midi 22 à La Bresse, 23 à Gérardmer, 24 à Bruyères, 25 à Remiremont et 26 degrés sur Épinal. Pour ce week-end, les éclaircies seront plus généreuses avec en gros 25-26 en journée.
0: Merci Arnaud, retour de l'info tout à l'heure 9h sur Vosges FM. Mathéo, très heureux de vous accompagner pendant les vacances de Justine et Christophe. Ça va, tout va bien? Je parlais de vacances de Justine et Christophe. D'ailleurs, vous êtes peut-être en vacances ce soir également. Allez, bon courage, la dernière ligne droite. Et bon courage également d'ailleurs à vous, hein, même si vous n'avez pas de vacances. Mais en tout cas, ce soir, c'est le week-end pour beaucoup d'entre vous. Un bonjour aussi à vous qui travaillez demain. Tiens, avant 9h, là, vous allez tenter de gagner vos invitations pour aller au parc de Vesserlo en famille. On va en reparler dans quelques minutes. Vous écoutez Camila Cabello, Stéphane Echer et Alex Warren tout de suite sur la radio qui vous passe le moins de pub.

0: Bon début de journée avec Vosges FM et Stéphane Echer. C'est le moment de jouer, là, 8h41. Vous jouez avec nos amis du parc de Vesserlin, l'écomusée textile. Vos invitations à gagner là ce matin, là, pendant votre petit déjeuner ou alors sur la route du travail pour tenter de les gagner. Eh bien, écoutez bien et devinez qui c'est.
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0: 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Résultat après l'horoscope. Avant 9h, vous écouterez David Guetta, Calogero, Vita avec Julien Doré également. Et tout de suite, on parle foot sur Vosges FM.
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3: La Coupe du Monde de foot va vivre son dernier week-end. Cela va commencer par la petite finale entre la France et l'Angleterre demain à 23h à Miami. Pour l'occasion, Didier Deschamps, pour son dernier match à la tête des Bleus, devrait faire jouer d'habituels remplaçants dans une ambiance évidemment pesante depuis l'élimination de mardi. Dimanche, ce sera la grande finale. L'Espagne obtiendra-t-elle une deuxième étoile comme la France ou l'Argentine décrochera-t-elle un quatrième titre pour rejoindre l'Italie et l'Allemagne, juste derrière le Brésil. Rendez-vous dimanche soir à partir de 21h pour vivre l'épilogue de la compétition.
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1: Alors face à la mer ici c'est un peu compliqué, en revanche face à nos lacs là c'est pareil, on est bien quand même hein. Allez, l'horoscope de ce vendredi tout de suite. Les béliers, un manque de repos se fait sentir. Les taureaux, ne vous énervez pas hein. Prenez votre mal en patience et attendez sagement sans faire d'étincelles. Les gémeaux, particulièrement détendus et de bonne humeur, vous êtes motivés pour prendre de nouvelles initiatives. Cancer, il est temps d'exprimer votre point de vue hein, et d'assumer tous vos choix personnels. Lion, votre attitude est pleinement positive. Les vierges, vous êtes surmotivés hein, pour donner le meilleur de vous-même. Balance, vous êtes plus réceptif aux préoccupations de vos proches, c'est le moment d'arrondir les angles. Scorpion, vous êtes plus profond que d'ordinaire, c'est le moment de parler des choses sérieuses qui vous sont essentielles. Amis Sagittaire, c'est hors des règles établies que vous allez trouver les meilleures occasions de vous épanouir. Les Capricornes, votre entrain et votre soif de vivre vous portent chance. Les Verseaux, la sérénité est au rendez-vous, vous suivez tranquillement votre chemin. Et puis les Poissons, eh bien vous allez connaître des satisfactions à partager davantage avec votre entourage. Revenons sur notre personnalité qu'il fallait découvrir.
2: Franchement, je connaissais personne, nulle part. La musique, le théâtre, rien. Et donc j'étais sûr que c'était pas pour les gens comme moi, c'est tout. C'était juste ça que je me disais.
1: Cédric, pas loin d'Épinal à Uxenier. Oui, joli, vous avez reconnu Vianney, bravo Cédric. C'est gagné, vos invitations pour aller au parc de Vesserlin en famille. Ça va être vachement bien comme sortie. Et vous allez encore, vous aussi, hein, de votre côté, tenter de gagner vos invitations, là, dans les prochaines minutes, avec une autre personnalité à découvrir. En attendant, voici Kyo et David Guetta avec Jennifer Lopez sur Vosges.

0: 9h, bon vendredi. Merci d'avoir choisi vos GFM. La légende Genesis dans un instant, également Temper City et Elena. À 9h, l'info dans les Vosges. Arnaud Pichet, bonjour.
1: Bonjour, bonjour à tous. Le Tour de France cycliste passe par les Vosges aujourd'hui et demain, avec une arrivée par le col des Croix ce vendredi. La caravane publicitaire est annoncée à 15h20. Les coureurs seront là un peu avant 17h au Tillot, avant de remonter vers Saint-Maurice et le Ballon d'Alsace avec ses 12 virages. Demain samedi également, ils seront de retour dans les Vosges par le col d'Oderen. Caravane à Ventron à 13h20 environ et les cyclistes sont annoncés à 15h30. Quelques difficultés de circulation annoncées dans le secteur de Remire ce matin, pas à cause du Tour de France, mais les gens du voyage installés sur un terrain de Saint-Étienne depuis quelques jours quittent les lieux ce matin. C'est donc 200 caravanes qui prennent la route pour quitter notre département. Un accident de la route à Neuchâteau. Hier, un poids lourd transportant des denrées alimentaires s'est couché sur le bas-côté en voulant éviter une voiture qui arrivait en face. Le chauffeur a été légèrement blessé et transporté à l'hôpital de Neuchâteau. Football, des recrutements au SAS Épinal avec l'arrivée de Serène Traoré qui vient de l'US Chantilly. À noter également que Yanis Moitasil en provenance de Colmar arrive chez les Vosgiens et Enzo Daoud également en provenance du FC 93. Dans l'actualité nationale et internationale, affaire Jubilard, 10 jours après les aveux de Cédric Jubilard, des fouilles ont lieu en ce moment. Il a en effet donné des détails sur la localisation du corps de son épouse. Des os ont été retrouvés sur place. Il faut maintenant attendre le résultat des analyses. Un adolescent de 15 ans a été condamné ce jeudi pour le meurtre d'une surveillante de son collège en Haute-Marne. Il a été condamné à 18 ans de prison. Le maire d'Alès a reçu 2 balles de 9 mm signées DZ Mafia. Une enquête est donc en cours pour menace de mort et intimidation. On passe à la météo dans les Vosges. Temps encore orageux et moins chaud aujourd'hui. 16-17 degrés ce matin. On aura cet après-midi 20 degrés dans la montée du Ballon d'Alsace. 22 à la Bresse, 23 à Gérardmer, 24 à Bruyères, 25 à Armiremont et 26 à Épinal. Ça sera plus calme ce week-end.
0: Merci Arnaud, retour de l'info tout à l'heure, 9h30, le journal des Vosges. Mathéo, ravi de vous accompagner avec, comme promis, Genesis, également Oasis. Et voici Elena tout de suite sur Vosges FM.
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0: Bon vendredi avec vos GFM. Merci de nous écouter là comme ça de bon matin, 9h09.
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0: Et vous qui venez d'arriver sur votre lieu de travail et qui nous écoutez sur vosgfm.fr, faites une bise aux Charlotte, hein, c'est leur fête aujourd'hui. L'anniversaire aujourd'hui de la reine consort d'Angleterre, Camilla Parker Bowles, elle fête ses 79 ans. L'anniversaire également de l'acteur qui incarnait Michael Knight dans K2000 ou encore Mitch Buchanan dans Alerte à Malibu. David Hasselhoff, il fête ses 74 ans. C'est aussi l'anniversaire de l'actrice belge Cécile de France, elle fête ses 51 ans. Et bon anniversaire également à vous qui tenez un 17 juillet. Allez, dans cette nouvelle heure, eh bien, vous allez tenter de gagner vos invitations pour aller au parc de Vesserlin. Je vous en parle dans 5 minutes. Dans cette matinée, vous écoutez également Oasis, Cœur de Pirate et Temper City sur vos GFM.

0: C'est Vosges FM, la radio de votre été. À 9h quasiment 17, c'est le moment de jouer et de tenter de gagner, là, pour la dernière fois cette matinée, vos invitations pour aller en famille au parc de Vesserla. Vous allez pouvoir vous cacher là devant Cheval de Troie, embarquer avec Ulysse cet été et profiter des jardins du parc, évidemment. Alors, pour aller faire une jolie balade à l'écomusée textile, eh bien, de mettre un nom sur cette personnalité.
1: Est-ce qu'on doit être fidèle à son désir ou à son couple ? Je n'ai pas la réponse. Je pense que être fidèle à son désir, ça nous amène à des comportements pas formidables. On ne peut pas toujours écouter soi-même et faire que ce qu'on a envie.
0: Vous cherchez un acteur. Il a été César du meilleur acteur en 2016 pour son rôle dans le film La loi du marché. Allez, donnez-nous son nom maintenant. Vous répondez à la story sur la page Facebook de Vosges FM. Vous pouvez également nous appeler, hein, numéro local. Vous le connaissez. C'est le 03 29 39

0: Pirates également, DC's et Théodora. Je vois aussi Taylor Swift arriver sur vos GFM.
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0: faudra qu'un jour j'arrive à enregistrer Christophe à son insu. Christophe qui vous réveille d'habitude aux côtés de Justine. Christophe qui imite à merveille This Is. Allez, 9h30, le journal des Vosges. Arnaud Piché, bonjour.
1: Bonjour, bonjour à tous. L'événement de cette fin de semaine dans les Vosges, c'est le passage du Tour de France. Cycliste, arrivé aujourd'hui par le col des Croix, la caravane publicitaire passera vers 15h20. Les coureurs sont attendus un peu avant 17h au Tillot, avant de remonter vers Saint-Maurice-sur-Moselle et le Ballon d'Alsace et ses fameux 12 virages. Demain samedi, ils arriveront par le col de Dérène, caravane à Ventron vers 13h20, les cyclistes vers 15h30. Alors, où regarder le passage des coureurs? Eh bien, sachez qu'il y a des fan zones ou en tout cas des événements organisés par les communes. Au Tillot, c'est au musée des Hautes Mines, à Bussan, à la halle de la Mouline. Et puis vous avez toujours la fameuse fan zone des agriculteurs basée à Saint-Maurice-sur-Moselle. Dans le reste de l'actualité, quelques difficultés de circulation annoncées ce matin dans le secteur de Remiremont. Les gens du voyage installés sur le terrain de Saint-Étienne doivent quitter les lieux ce matin. C'est donc 200 caravanes qui vont prendre la route pour quitter notre département. Et puis les agriculteurs manifestent également ce matin dans les Vosges. C'est organisé par la coordination rurale avec plusieurs dizaines de tracteurs. L'objectif est de ramener de la paille aux éleveurs qui n'en ont pas assez. Départ de Jessé 8h, pause à Hennecourt à 9h, arrivé à Coussé vers 11h. Des visites dans les Vosges aujourd'hui avec la présidente du Conseil économique, social et environnemental et la défenseure des droits qui viennent dans notre département. Ensemble, elles iront à la rencontre des élus, des délégués territoriaux, du défenseur des droits, des acteurs locaux, des citoyens, pour échanger sur les obstacles concrets à l'accès aux droits, les leviers de participation citoyenne et les initiatives locales. Une réunion publique est d'ailleurs prévue à 11h à l'AFPA de Golbey sur ces sujets. Tiens, il est sorti avec les 72 heures de l'Afrique à Saint-Dié. Ça commence ce soir avec expo, concert, compte. Et puis une déambulation est prévue d'ailleurs demain samedi à partir de 16h30 avec costume dans ses traditions. Ce sont donc les 72 heures de l'Afrique à Saint-Dié.
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1: Pour la météo sur les Vosges, après les orages de cette nuit, on en aura encore à nouveau plutôt cet après-midi ou ce soir. Pour les températures, 16-17 degrés relevés ce matin. On aura cet après-midi 20 degrés dans la montée du Ballon d'Alsace, 22 à La Braise, 23 à Gérardmer, 24 à Bruyères, 25 à Remiremont et 26 sur Épinal. Ça dépendra des orages qui seront localisés, mais forts, beaucoup de vent, de la grêle, beaucoup de pluie et pas mal de tonnerre annoncé. Pour ce week-end, les éclaircies seront plus généreuses, même si on peut encore avoir quelques averses orageuse. On aura ce week-end 25-26 en journée dans les Vosges.
0: Merci Arnaud. Et avant 10h, là, tiens, vous allez jouer avec nous et tenter de gagner vos invitations pour aller au parc de Vesterlin, l'écomusée textile. Vos invitations là à gagner avant 10h. C'est promis. Avant 10h, vous allez écouter un grand classique signé Aretha Franklin. Avant 10h également, REM va venir nous rejoindre. Et voici tout de suite le dernier titre de Taylor Swift, Elizabeth Taylor, sur Vosges FM.

0: Elle est quasiment 10h moins le quart, c'est Vosges FM que vous écoutez en ce vendredi. Vosges FM, la radio de votre été dans notre département. Vous gagnez vos activités à faire à deux, en famille, dans les Vosges, tout au long de cet été. Là, ce matin, tiens, vous jouez avec le parc de Vesserlin. Vous allez profiter notamment des jardins du parc et vous y allez en famille. Hein. Pour gagner vos invitations, il fallait reconnaître cet acteur.
1: Est-ce qu'on doit être fidèle à son désir ou à son couple ? J'ai pas la réponse. Je pense que être fidèle à son désir, ça nous amène à des comportements pas formidables. On peut pas toujours écouter soi-même et faire que ce qu'on a envie.
0: Et Camille à Cornimont, oui, joli. Vous avez reconnu Vincent Lindon. Bravo, Camille. C'est gagné vos invitations pour aller en famille au parc de Vesserlin. Avant midi, vous allez jouer avec nous. À tout moment, le double 8 va retentir. Le double 8, c'est un signal. Et dès que vous allez l'entendre, eh bien, vous allez attraper votre portable et vous allez jouer avec nous via l'application WhatsApp et nous envoyer un message. Le numéro, vous pouvez déjà le noter. C'est le 07 82 99 82 99. Là, avant midi, vous allez tenter de gagner vos invitations pour aller au parc de Frépertuis City, le parc d'attractions dans les Vosges, à gagner. Donc, promis avant midi sur...

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2: Aujourd'hui, préparons ensemble une quiche à l'andouille du Val d'Ajol et au fromage. 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Servez la quiche avec une petite salade verte bien assaisonnée pour le contraste et bon appétit.
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2: Bon vendredi avec Vosges FM. 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Vosges FM qui vous accompagne ce matin avec par exemple Miley Cyrus, avec également Bruno Mars et puis un grand classique aussi de Police. Maintenant, évidemment, quand vous entendez d'ailleurs de Police, c'est que vous écoutez la radio qui vous passe le moins de pubs. Vosges FM.

0: L'été sur Vosges FM avec Manu Chao. Cet été justement, le cinéma prend l'air à Thaon-les-Vosges, puisque pour la deuxième année consécutive, il y a une projection en plein air qui est proposée au public. Ça a lieu d'ailleurs demain. C'est une belle idée de sortie pour profiter d'un film sous les étoiles, en famille ou entre amis. D'ailleurs, le film était sorti il y a quoi? Il y a un an et demi, deux ans, avec Franck Dubosc, Laure Calamy ou encore Benoît Poulvorde. Belle surprise d'ailleurs, 1,5 million d'entrées dans les salles. Eh bien voilà, une belle idée de sortie pour profiter de ce film, comme ça, en famille, entre amis. Carole Dufour va nous présenter cette soirée cinéma dans Les Bonnes Idées Vosges FM. Vous remarquerez que je ne vous ai pas donné le nom de ce film. Mais il y a le mot ours dedans. Allez, on vous en dit plus dans quelques minutes. Vous restez dans les parages, vous écoutez Tame Impala, Téléphone ou encore Sia sur Vosges FM.
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0: Allez, bonne fin de semaine avec Taïm Impala sur Vosges FM.
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0: Vosges FM, le jour s'est levé et pourtant c'est une idée de sortie à faire au moment où le soleil va aller se coucher, c'est demain soir. On en parle tout de suite dans les bonnes idées Vosges FM, juste après les Stones viennent nous rejoindre. Je vois également Shakira avant 11h et Sia sur Vosges FM.
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2: On se retrouve dans les bonnes idées Vosges FM et aujourd'hui, eh bien, on vous propose d'aller à Taon pour une soirée ciné plein air. Une occasion, eh bien, de se retrouver tous ensemble pour regarder un film. Et pour tout savoir de cet événement, nous sommes avec Carole Dufour, adjointe au maire, aux animations, à la culture et au patrimoine communal. Bonjour.
3: Bonjour à vous.
2: Et alors, on le disait, hein, donc le ciné plein air, il s'installe le 18 juillet à Taon. Mais alors, pour les auditeurs qui ne connaissent pas le concept, est-ce que vous pouvez réexpliquer ce que c'est?
3: Oui, le ciné plein air, c'est une séance de cinéma donc à la Belle Étoile, où on peut venir voir un film. Donc, confortablement assis dans l'herbe. Alors, on peut amener sa chaise, son plaid, sa couverture, sa couette, comme on veut, ou profiter de l'herbe. Et donc, c'est sur un grand écran et ça se situe dans les parcs de la Rotonde.
2: Alors, ça se passe donc samedi soir à la Rotonde, vous l'avez dit. Et le film qui va être projeté, eh bien, c'est lequel?
3: Alors, pour ce 18 juillet, c'est Un ours dans le Jura, qui est un film de et avec Franck Dubosc et avec également Laure Calamy et Benoît Poulvorde, donc mi-thriller, mi-comédie. On a l'habitude d'avoir des comédies chaque année, je pense que celle-là va plaire aussi au public.
2: Et alors, pour nous donner un petit peu envie, est-ce que vous pouvez nous faire un petit synopsis de ce film?
3: Il s'agit d'un couple qui est usé par le temps et les difficultés financières, qui ne se parle plus vraiment et qui se retrouve accidenté à cause d'un ours. Et il se retrouve avec les deux occupants morts, mais surtout avec des billets pour une somme de 2 millions dans le coffre de la voiture. Et il va y avoir forcément des tas de rebondissements suite à cet accident impromptu et fort riche, on peut dire.
2: Et alors, sur place, en plus, on va pouvoir, eh bien, se restaurer.
3: Oui, alors comme chaque année, on propose à des associations qui le souhaitent de venir tenir un petit stand. Et cette année, ce sont des étudiants de l'Institut Régional du Travail Social qui est installé à Taon, qui vont proposer boissons, friandises, petites restaurations aux spectateurs qui souhaiteront pouvoir déguster quelque chose en profitant du film, puisque la séance est gratuite.
2: Et alors, si nos auditeurs eh bien, veulent assister ce samedi 18 juillet au ciné plein air à Taon, quelles sont les infos pratico-pratiques à savoir?
3: Les infos pratiques, c'est que la séance donc débutera à 22h, donc plus particulièrement dans le parc où se situe le théâtre de Verdure, avec des petits gradins qui sont souvent pris d'assaut. Et pour se stationner, il y a les parkings qui sont près de la Rotonde. Il y a aussi le long de la rue d'Alsace qui est à l'entrée de Taon. Et puis, pour les plus courageux, surtout s'il fait beau, on peut venir à pied ou en vélo.
2: Eh bien, on vous donne donc rendez-vous ce samedi juillet à Taon pour profiter du ciné plein air. C'est donc à partir de 22h. Merci beaucoup, Carole Dufour, adjointe au maire, aux animations, à la culture et au patrimoine communal, d'avoir été avec nous sur Vosges FM.
3: Merci à vous.
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0: Merci Lucie et merci également Carole. Rendez-vous donc demain soir à Taon les Vosges pour cette séance de ciné en plein air. On continue ce vendredi matin. Là, bon courage à vous qui nous écoutez sur votre lieu de travail. Une magie signée les Stones dans un instant. Angie, également Shakira ici. À tout de suite sur Vosges FM.

0: Merci d'avoir choisi Vosges FM. Ici, c'est la radio qui vous passe moins de pubs que les autres. Ça nous permet déjà de vous passer votre musique préférée, notamment quand même cette magnifique chanson des Stones. Et puis ça nous permet également de parler de tout ce qui se passe chez nous dans les Vosges. Là par exemple, ce week-end, notamment dimanche, le pain s'invite. Attendons, c'est la fête du pain. Rendez-vous gourmand et convivial. Vous allez pouvoir flâner entre les stands du marché artisanal, faire le plein vraiment de produits locaux. Et puis donc, les plus gourmands d'entre vous, d'entre nous, vont pouvoir déguster du pain aux fruits qui est proposé tout au long de la journée. Il y a plein d'animations également au programme. Il y a des balades en calèche pour petits et grands également. Fête du pain donc dimanche, attendons. Très très bonne idée de sortie validée par l'équipe de Vosges FM. Ça aussi, c'est validé. Avant 11h, vous écoutez Louane, Craig David et Shakira sur Vosges FM.
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1: Vosges FM, la radio de vos vacances, passez un bel été avec nous. Tonzenai dans un instant, je vois également Angèle, Lenny Kravitz et

0: Vous êtes dans votre voiture, sur votre lieu de travail ou à la maison, là vous nous écoutez avec votre enceinte connectée. Merci d'avoir choisi Vosges FM. 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Là, on continue ce vendredi matin avec Harry Styles, avec également dans les prochaines minutes Tears for Fears et Miles Smith sur Vosges FM.
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0: Les classiques de la pop, évidemment, vous les écoutez à tout moment de la journée sur Vosges FM avec notamment Tears for Fears. L'info également, c'est à midi. Le journal des Vosges à midi et demi. Et là, avant la pause déj, vous écoutez Amir, également Lily Allen et Naïka sur Vosges FM.
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2: Bonjour à tous. Les résultats des analyses des ossements retrouvés hier dans le Tarn sont attendus dans un délai relativement court. C'est ce qu'indique la gendarmerie. L'analyse débutera cet après-midi et devra déterminer s'il s'agit bien des restes de Delphine Jubilard, l'infirmière disparue depuis 5 ans et demi, dont le mari a avoué le meurtre. Sur place, les fouilles continuent pour tenter de retrouver d'autres ossements. Les suites de l'incendie de Fontainebleau. Il n'y a pas de risque de réactivation aux abords de l'autoroute A6, indiquent les sapeurs-pompiers de Seine-et-Marne. L'A6 a rouvert hier soir après 4 jours de fermeture à la suite de l'incendie qui a ravagé plus de 2000 hectares. La nuit dernière a été calme avec quelques reprises de feu rapidement traitées. L'Office national des forêts rappelle que le massif est fermé et qu'il est dangereux de s'y aventurer. 2 morts dans des orages. Une femme a été mortellement touchée par la chute d'un arbre en Haute-Vienne et un homme a été tué dans un atelier qui a brûlé après un impact de foudre en Isère. La nuit dernière, plus de 141 000 impacts de foudre ont été enregistrés. L'épisode orageux est maintenant terminé, mais la canicule, elle, se poursuit dans le sud-est. 10 départements sont encore en vigilance orange, notamment les 2 départements corse. Un cas autochtone du virus du Nil occidental détecté en France, une maladie transmise par les moustiques. Le dernier bulletin de Santé publique France précise qu'il s'agit de la première détection de la circulation du virus chez l'homme dans le pays cette année. Le cas a été identifié dans les Pyrénées-Orientales chez une personne qui n'avait pas voyagé. L'an dernier, 62 cas autochtones avait été recensé dans le pays et ce virus du Nil occidental avait fait 3 morts. Et puis le Tour de France, les montagnes pointent le bout de leur cime. Aujourd'hui, 13e étape, la plus longue de cette grande boucle, 205 km entre Dole et Belfort. 2 difficultés au programme dans les 50 derniers kilomètres. Une côte de 3e catégorie avant d'attaquer l'ascension du Ballon d'Alsace, col de 1ère catégorie. Une fois au sommet, les coureurs devront encore parcourir 30 km pour rallier Belfort. Voilà pour l'info, excellent après-midi.

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1: Bonjour, bonjour à tous. Un homme arrêté pour un incendie volontaire dans les Vosges. Cet homme de 46 ans est soupçonné d'avoir donc volontairement allumé un feu en lisière de forêt à Raon-l'Étape. C'était il y a quelques jours. Un témoin a vite prévenu les sapeurs-pompiers pour éviter le pire. Le pyromane, lui, a été arrêté. Il a reconnu les faits lors de sa garde à vue. Il est jugé aujourd'hui au tribunal d'Épinal. À la une de l'actualité aujourd'hui, c'est le passage du Tour de France dans les Vosges aujourd'hui et demain. Le Tour de France partira de Mélisée, la patrie de Thibaut Pinot, basculera vers la Haute-Saône et les Vosges, arrivés par le col des Croix, un col de troisième catégorie, descendent vers Le Tillot, ensuite Fraisse-sur-Moselle, Saint-Maurice-sur-Moselle et première ascension du Ballon d'Alsace, col de première catégorie. Alors le passage au col des Croix est annoncé vers 17h. Demain, ils seront de retour avec une arrivée par le col d'Oderen. Les coureurs emprunteront le col du Page, classé deuxième catégorie, qui apparaît d'ailleurs pour la première fois de l'histoire sur le tracé du Tour. Ensuite, Bussan, Saint-Maurice-sur-Moselle et nouvelle ascension du Ballon d'Alsace. Alors pour voir les coureurs, demain c'est plutôt vers 15h30. Vous pouvez vous installer en bord de parcours ou aller dans l'une des fan zones au Tillot. C'est au musée des Hautes Mines à Bussan, à la Halle de la Mouline. Et vous avez aussi la grande fan zone des agriculteurs à Saint-Maurice-sur-Moselle.

0: Moselle avec pas mal d'animations qui sont prévues sur place. Passage du Tour de France, c'est donc cet après-midi et également demain. Une idée de sortie avec les 72 heures de l'Afrique à Saint-Dié. Ça commence ce soir avec expo, concerts et contes. Une déambulation est prévue également demain à partir de 16h30 dans les rues de Saint-Dié-des-Vosges avec costumes, danses et traditions. Et puis autre idée de sortie avec la fête du pain à Tendon ce dimanche. Vous allez découvrir la vie vosgienne d'antan au rythme de la ferme, des travaux des champs et du battage du blé comme au siècle dernier. C'est donc dimanche dès 11h à Tendon.
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0: Pour la météo sur les Vosges, attention aux orages qui peuvent encore éclater cet après-midi et ce soir sur notre département. Ce sera localisé mais assez puissant avec du vent, de la grêle, beaucoup de pluie et du tonnerre. Pour les températures, on a en gros là du 24-25 degrés. Pour ce week-end, les éclaircies seront plus généreuses. Même si quelques averses orageuses restent possibles localement, les températures demeurent agréables et de saison avec en gros 25-26 en journée. La semaine prochaine, temps sec anticyclonique et ensoleillé sur les Vosges.

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1: Ah ben l'après-midi d'été, c'est Vosges FM, il est 16h. Bienvenue dans Toutes les Vosges avec Harry Styles et Angèle avec Justice.

Ah bah GFM avec Tovelo, c'était des fleurs. Et donc cet été, on gère vos sorties, vos loisirs en famille, bien évidemment, à gagner à tout moment, guettant avec moi cet après-midi le double 8, hein, vos entrées pour Fimpertu City, le parc d'attractions vosgien qu'on adore, et en plus de ça, c'est l'anniversaire, hein, 60 ans cette année, à fêter bien évidemment, et puis vous êtes là avec moi, avec Taylor Swift, Christophe Maé et De Palmas sur GFM.

0: Merci d'être avec nous, c'est Vosges FM avec Christophe Mahé. Une bonne idée maintenant du côté de Taon si vous êtes amateur de cinéma en plein air.
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2: On se retrouve dans les bonnes idées Vosges FM et aujourd'hui, eh bien, on vous propose d'aller à Taon pour une soirée ciné plein air. Une occasion, eh bien, de se retrouver tous ensemble pour regarder un film. Et pour tout savoir de cet événement, nous sommes avec Carole Dufour, adjointe au maire, aux animations, à la culture et au patrimoine communal. Bonjour.
3: Bonjour à vous.
2: Et alors, on le disait, donc le ciné plein air, il s'installe le 18 juillet à Taon. Mais alors, pour les auditeurs qui ne connaissent pas le concept, est-ce que vous pouvez réexpliquer ce que c'est?
3: Oui, le ciné plein air, c'est une séance de cinéma donc à la Belle Étoile, où on peut venir voir un film. Donc, confortablement assis dans l'herbe. Alors, on peut amener sa chaise, son plaid, sa couverture, sa couette, comme on veut, ou profiter de l'herbe. Et donc, c'est sur un grand écran et ça se situe dans les parcs de la Rotonde.
2: Alors, ça se passe donc samedi soir à la Rotonde, vous l'avez dit. Et le film qui va être projeté, eh bien, c'est lequel?
3: Alors, pour ce 18 juillet, c'est Un ours dans le Jura, qui est un film de et avec Franck Dubosc, et avec également Laure Calamy et Benoît Poulvorde, donc mi-thriller, mi-comédie. On a l'habitude d'avoir des comédies chaque année, je pense que celle-là va plaire aussi au public.
2: Et alors, pour nous donner un petit peu envie, est-ce que vous pouvez nous faire un petit synopsis de ce film?
3: Il s'agit d'un couple qui est usé par le temps et les difficultés financières, qui ne se parle plus vraiment et qui se retrouve accidenté à cause d'un ours. Et il se retrouve avec les deux occupants morts, mais surtout avec des billets pour une somme de 2 millions dans le coffre de la voiture. Et il va y avoir forcément des tas de rebondissements suite à cet accident. 2 millions dans le coffre de la voiture, et il va y avoir forcément des tas de rebondissements suite à cet accident impromptu.

0: profitons du film, puisque la séance est gratuite.
1: Et alors, si nos auditeurs eh bien, veulent assister ce samedi 18 juillet au ciné plein air à Taon, quelles sont les infos pratico-pratiques à savoir?
0: Les infos pratiques, c'est que la séance donc débutera à 22h, donc plus particulièrement dans le parc où se situe le théâtre de Verdure, avec des petits gradins qui sont souvent pris d'assaut. Et pour se stationner, ben, y a les parkings qui sont près de la rotonde. Il y a aussi le long de la rue d'Alsace qui est à l'entrée de Taon. Et puis, pour les plus courageux, surtout s'il fait beau, on peut venir à pied ou en vélo.
1: Eh bien, on vous donne donc rendez-vous ce samedi juillet à Taon pour profiter du ciné plein air. C'est donc à partir de 22h. Merci beaucoup, Carole Dufour, adjointe au maire, aux animations, à la culture et au patrimoine communal, d'avoir été avec nous sur Vosges FM.
0: Merci à vous.
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3: Merci d'être avec nous. C'est l'été, c'est Vosges FM, ensemble à Épinal, notamment avec Lucy Pearl, Toto et Taylor Swift.

bel après-midi d'été avec nous sur Rouge FM. C'était Lucy Pearl. Après-midi pour jouer avec moi en guettant le double 8. À tout moment, vous gagnez vos entrées pour Frais Pertuis City, le parc d'attractions vosgien qui fête ses 60 ans cette année. Et puis, déjà en direction de 17h, vous êtes avec nous pour profiter de l'été des vacances avec David Guetta et Sia, Phil Collins et 3 cafés gourmands sur Rouge FM.

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1: Il est 17h, c'est Vosges FM. À 17h, un petit point sur l'actu locale. La suite, ce sera Jennifer Lopez, Coldplay et Alana Ritchie sur Vosges FM. Les infos dans les Vosges, c'est avec Arnaud Pichet.
2: Bonsoir, bonsoir à tous. L'événement de cette fin de semaine dans les Vosges, c'est le passage du Tour de France en ce moment dans notre département avec la montée du ballon d'Alsace. Et puis demain également, si vous souhaitez assister à cette épreuve, la grande boucle passera par le col du Page. Col classé en deuxième catégorie. Il y aura une descente ensuite jusqu'à Bussan pour reprendre comme aujourd'hui Saint-Maurice-sur-Moselle et une nouvelle ascension du ballon d'Alsace. Demain pour voir le passage des coureurs, c'est environ vers 15h30. Alors vous pouvez vous installer au bord du parcours ou aller dans une des fan zones proposées. Vous avez la fameuse grande fan zone des agriculteurs à Saint-Maurice-sur-Moselle, mais c'est aussi possible au Tillot, au musée des Hautes-Mines ou encore à Bussan à la halle de la Mouline. Idée de sortie pour ce week-end avec Festiforge qui est de retour pour une 12e édition à Corcieux. Venez à la rencontre d'une cinquantaine de forgerons de toute la France, mais pas que. Il y a plein d'animations qui sont proposées, un marché artisanal par exemple. Et puis demain soir, vous pourrez profiter de concerts gratuits avec la présence notamment du groupe Sunset. Le festival Festiforge, c'est à ne pas manquer demain et dimanche à Corcieux. Et bon plan, sachez que l'entrée est gratuite. Tiens, si vous avez envie de découvrir le patrimoine autrement, direction Plombières-les-Bains ce dimanche pour une marche qui est organisée par la Société d'Art et d'Histoire avec un parcours que vous faites 3, 5 ou 10 kilomètres avec un quiz. Le départ se fait depuis le site des Jardins en Terrasse. C'est donc dimanche, départ entre 8h et 14h. Et puisqu'on est dans les idées de sortie, on va danser à Golbey demain dans le cadre des concerts d'été. La ville vous propose une soirée musicale gratuite. L'orchestre Studio 5, bien connu dans les Vosges, fera chanter et danser tout le monde. C'est donc demain soir dans le centre-ville de Golbey. Et bon plan, là aussi, c'est complètement gratuit.

0: bonne fin d'après-midi avec nous. C'est Rouge FM. Profitez de l'été, des vacances. Hein, peut-être bon courage encore si vous êtes au boulot aussi avec Enrique Iglesias et Nadia. Et bien sûr, on joue dans cet été. Vos entrées à gagner pour Frais Pertuis City. Promis, hein, ça arrive dans le quart d'heure sur Rouge FM avec le double 8, le parc d'attractions vosgien qu'on adore, avec sa belle ambiance western et plein d'attractions à découvrir. En plus de ça, il y a des nouveautés. Le parc fête ses 60 ans, plein de bougies à souffler en s'amusant, en écoutant Tina Turner. Il y a aussi Doja Cat et Kim Carnes. C'est la suite sur Rouge FM.
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0: Rouge FM, la radio qui vous passe le moins de pubs, hein, tout au long de l'été, avec Tina Turner et The Best sur Rouge FM.
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0: Et Vosges FM qui vous remplit l'agenda d'idées de sortie bien sympa. Tiens, si vous êtes amateur de cinéma et de cinéma en plein air, ça c'est sympa l'été. Rendez-vous samedi à Taon avec le film Un ours dans le Jura, une comédie à découvrir sur grand écran, comme ça, en plein air. En plus de ça, il y a buvette et restauration qui nous attendent avant la séance. Le film c'est à 22h à partir de samedi au parc de la Rotonde à Taon. On reste ensemble, c'est Vosges FM, la radio qui vous passe le moins de pubs. Hein, déjà pour les rejoindre aux 18h, il y aura Louane, One Republic et Temper City, c'est la suite sur Vosges FM. Bel été.
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2: Bonsoir à tous. Les eaux découvertes hier dans le Tarn sont-ils ceux de Delphine Jubilar? Les analyses sont en cours depuis cet après-midi. Deux fémurs ont été retrouvés à l'endroit indiqué par Cédric Jubilar. Peu de doutes subsistent sur l'origine de ces eaux, explique l'avocat des enfants de Delphine Jubilar. Selon Laurent Boguet, cette découverte leur permettra d'avancer.
3: Une certaine résignation, une certaine tristesse et malgré tout du soulagement. C'est très compliqué hein, puisque Cédric Jubilar aura mis 5 ans et demi pour s'acquitter de cette dette paternelle. Ça va leur permettre de s'organiser autour d'une sépulture digne de ce nom, avec les rites funéraires appropriés, et surtout trouver, je dirais, une tombe sur laquelle déposer leurs fleurs et leurs dessins, comme ils nous l'avaient annoncé inlassablement. C'est une annonce différée que des enfants peinent à comprendre en réalité.
2: Les fouilles sur la zone où les ossements ont été découverts se sont terminées dans l'après-midi. On connaît la date du procès aux assises dans l'affaire des meurtres de Leslie et Kevin, ce couple assassiné dans les Deux-Sèvres en 2022. Le procès se déroulera du 15 mars au 2 avril 2027. 5 personnes seront jugées. 3 d'entre elles sont accusées d'avoir commis les assassinats. 10 départements du Sud-Est toujours en vigilance orange. Canicule, l'épisode de forte chaleur touche à sa fin. Une canicule avec des conséquences dramatiques. En Ile-de-France, la mortalité a plus que doublé le mois dernier par rapport à la normale, avec près de 3000 décès. La tension ne retombe pas au Moyen-Orient. Les gardiens de la révolution iranien annoncent avoir attaqué une base américaine au Qatar pour punir l'agresseur. Des représailles aux frappes menées dans la nuit contre des installations iraniennes. Les gardiens de la révolution assurent qu'ils poursuivront leurs attaques tant que les frappes sur le sud de l'Iran et dans le détroit d'Ormuz ne cesseront pas. Et puis du monde sur les routes pour ce nouveau week-end de départ en vacances. C'est rouge aujourd'hui sur un large quart nord-est, orange partout ailleurs. Demain, la circulation sera encore plus compliquée. Toute la France sera en rouge. Prudence. Voilà pour l'info. Excellente soirée.
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1: Aujourd'hui, préparons ensemble une tarte aux pommes et aux amandes sauce caramel. Commencez par étaler pâte feuilletée ou sablée selon votre préférence. Saupoudrez d'un peu de poudre d'amande pour absorber le jus des pommes. Posez de fines lamelles de pommes des vergers vosgiens sur le fond, arrosées d'un filet de jus de citron. Ensuite, vous pouvez rajouter votre sauce caramel que vous aurez préparée dans une casserole, du sucre que l'on fait blondir, du beurre salé, de la crème liquide. Vous lissez le tout, vous versez sur les pommes et vous enfournez pour 30 minutes et peu avant la fin de la cuisson, vous parsemez d'amandes effilées. Bon appétit!
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